0: Allez, oui, allez, oui,
1: nous sommes. Bon, alors, vous voulez que les aiguilles à